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Repeating to Arlington, Station 5 area, and Arlington 92, 2nd Nima, Colma, District Priority 3, 24-year-old female, feeling faint. Patient is 24 weeks pregnant outside the seating area at Giacomo's in the Poughkeepsie Plaza, 2600 South Road, Arlington 21, Eleanor Brevia, 1631, 1634.